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2: Une fin de semaine en partie sous la pluie. Ce soir, des averses avec un minimum de 11. Demain, dimanche, de la pluie intermittente qui va cesser en après-midi. Dégagement par la suite avec des vents du nord-ouest à 30 km/h, des rafales jusqu'à 50 le matin, maximum de 16. Et un aperçu pour lundi, le retour du soleil avec un maximum de 23 degrés. 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
2: Une fin de semaine en partie sous la pluie. Ce soir, des averses avec un minimum de 11. Demain, dimanche, de la pluie intermittente qui va cesser en après-midi. Dégagement par la suite avec des vents du nord-ouest à 30 km/h, des rafales jusqu'à 50 le matin, maximum de 16. Et un aperçu pour lundi, le retour du soleil avec un maximum de 23 degrés. 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Et nous vous souhaitons une très belle fin de semaine.
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1: Et là, ben, le marathon Baie des Chaleurs s'en vient à grands pas, c'est le cas de le dire, c'est en fin de semaine. Et en studio avec nous, Annie Caillouette, qui est directrice à l'OGPAC, et Geneviève Bouffard, qui est pompière à Maria. Là, vous devez vous dire que c'est ça, cette affaire-là.
2: C'est quoi le rapport
1: entre les deux? Mesdames, bonjour.
3: Bonjour.
1: Bienvenue. Annie, justement, c'est quoi le rapport entre l'OGPAC et les pompiers, les pompières?
2: Ben, il y a comme une association naturelle depuis plusieurs années avec les pompiers de la région, avec le défi hockey qui se faisait là en février. Pendant la pandémie, c'est un peu tombé par la force des choses. Puis c'est ça, le directeur incendie, Marc Côté, qui était sur notre conseil d'administration, s'est fait approcher par ses pompières de Maria pour un défi, pour le marathon, puis il leur a suggéré de faire une pierre deux coups, en fait, puis de remettre des fonds à l'OGPAC.
1: Si on revient au hockey à l'époque, c'était quoi ou juste que c'était quoi l'implication des pompiers à ce moment-là?
2: Ben, c'était une journée,
1: oui,
2: qui était organisée par les pompiers de Carleton-sur-Mer, et puis de Maria aussi, je pense, à un moment donné, avant que je sois là. Puis c'était une belle journée où les pompiers de la région, ou les policiers, ou d'autres équipes aussi se formaient pour venir jouer au hockey entre eux autres, amicalement. Puis ça durait toute la journée.
1: Okay.
2: Oui, c'est ça.
1: Et là, Geneviève, toi, t'es pompière à Maria. Quelle a été ta motivation? Parce que je pense que l'idée vient de vous, des pompiers, des pompières.
3: Oui, mais en fait, d'une pompière aussi en particulier, Alexandra, qui avait vraiment la motivation de faire un défi pour elle, personnel, puis d'amasser des sous en même temps. Elle m'a partagé son idée, moi étant aussi dans l'organisation de projets un peu naturellement. On a commencé à mijoter tout ça ensemble. Marc nous a fait part du fait qu'il était sur le CA de l'OGPAC. Fait que là, on s'est dit, l'OGPAC pourrait être un organisme qui pourrait bénéficier de ça. Fait que le projet est né comme ça. Puis, au lieu justement de créer un nouvel événement, je me suis dit, pourquoi pas se lancer un défi entre nous. Donc, dans l'équipe, tout service incendie Avignon-Est, se lancer un défi de participer au marathon et d'amasser des sous en même temps. Puis pour nous, c'est une activité d'équipe. Dans le fond, tu sais, on est rendu 15-16 pompiers-pompières, je pense, à participer au marathon. Il y en a pour qui c'est la première fois qu'ils courent, qu'ils marchent ou qu'ils font un défi de ce genre-là. Fait que on a décidé ça autour du mois de janvier-février, puis ça nous a permis aussi de se maintenir en forme là, tout le printemps. Fait que c'est un bel objectif.
1: Ben oui, puis comment ça va fonctionner au juste, ce défi-là? Parce que je pense que vous allez être là avec vos équipements.
3: Ben, ça varie d'un pompier à l'autre. Dans le fond, on a vraiment laissé ça libre.
1: Okay.
3: Oui, comme je pense qu'on en a à peu près 7-8 là, qui se sont vraiment donné le défi peut-être ultime là, de faire un 5 km en habit de combat. Donc, un habit de combat, c'est d'office, là, c'est 70 livres de plus là, à porter sur nos épaules. Puis, c'est ça, dont Alex, là, j'ai pas tous les noms en tête de qui le fait en habit de combat, mais c'est ça. Fait que c'est vraiment, ça a été libre à chacun, là.
1: Donc, habit de combat, décris-nous donc, c'est quoi? C'est les grosses bottes et tout, là?
3: Je pense qu'ils n'auront pas leurs bottes, ils vont garder leurs souliers.
1: J'espère,
3: quand même.
1: Des bons running, là.
3: Ben oui, salopette, veste, appareil respiratoire, casque.
1: OK. Et Annie, ça veut dire quoi pour l'OGPAC, ça, cette belle implication-là?
2: Ben, ça veut dire redonner à la population des services en oncologie, là.
1: Oui.
2: Des services communautaires. Donc, nous, en ce moment, on voit beaucoup de gens là avoir de la difficulté à fait devoir choisir entre nourrir ses enfants ou aller se faire soigner, là, ce qu'on voyait pas avant. Donc, pour nous, c'est les accompagner puis leur donner des services là pour trouver des solutions à leurs problématiques.
1: Parce que chez les pompiers, chez les pompières, il y a quand même beaucoup de formes de cancer qui sont reconnues. Hein? Parce que c'est pas un métier qui est facile.
2: Non, il y a 15 cancers qui sont reconnus par la CNESST comme étant une maladie professionnelle. Ça, on l'a appris dans un... nous, à l'OGPAC, on a été invités à aller dans une rencontre en février dernier avec un formateur spécialiste là en incendie avec les pompiers de la région. Puis ça nous a vraiment interpellés à l'OGPAC là, parce que c'est pas rien. Là. C'est,
1: ouais.
2: Puis on parlait aussi de l'importance de décontaminer les équipements de pompiers, que ça réduit, je pense, de 85% les risques. C'est, les pompiers-pompières, on n'est pas conscients de ça, mais ils sont très, très à risque de cancer.
1: quand arrive le recrutement, Geneviève, là, ça doit pas être... Est-ce que vous expliquez ça aux nouveaux qui veulent le faire? Parce que c'est quand même un point assez important. Merci, là.
3: Oui, mais en fait, ça fait partie de la formation. Donc, la formation okay. pompier 1 qu'on fait, on connaît les risques auxquels on est exposé. Puis, on connaît aussi, justement, là, des bonnes pratiques en termes de

0: On est présentement en période de recrutement là, pour les municipalités d'Escouminac, Nouvelle, Maria et Carleton.
1: Ben Annie, toi, tu vas être sur place aussi, j'imagine, ouais. Pour encourager cette belle gang-là. Moi aussi, je vais être sur place, inquiétez-vous pas. C'est, ouais. Vous courez dimanche ou samedi, vous?
0: On est dimanche.
1: Dimanche? Ouais. Ah ben là, on va être là. Ouais, ça va être... Moi, je trouve que c'est émouvant, ces affaires-là.
2: Oui, c'est très émouvant.
1: Oui.
2: Même le marathon en tant que tel, c'est dépassant. Pour plusieurs personnes, c'est le dépassement de soi.
1: Oui, oui.
2: Tu vas faire le parallèle avec un parcours de cancer, tu sais. Il faut que tu te dépasses, puis il faut que tu aies un défi. Quand on voit les gens arriver à ligne d'arrivée, là, c'est parfois émouvant.
1: Les gens qui sont à l'écoute, qui voudraient donner, qu'est-ce qu'on va faire? Avez-vous un objectif ou...
0: Oui, en fait, on avait un objectif de départ, puis on est rendu à près de 4 000 $ là, d'amasser. On est parti un peu sans trop d'attente, là, mais tu sais, on a des pompiers, justement, tu sais, qu'on réussit à récolter 500, 600, 700 $, là. Chacun. Fait que ça a monté beaucoup. Puis, via la page Facebook de LOCPAC, le lien est là. Fait que c'est ça, tu sais, LOCPAC, dans le fond, a été comme la plateforme de don par laquelle on a passé, là. On s'insère. Donc, vous pouvez encourager soit le service au complet ou soit un pompier-pompière en particulier.
1: OK. Donc, chaque dollar compte. Il n'y a pas de petit montant, ni comme d'habitude.
2: Non, effectivement, aucun petit montant. Tous les sous amassés s'en vont. Restent en Gaspésie, demeurent ici, sur le terrain, avec nos intervenantes qui vont donner des services aux personnes atteintes de cancer et aux proches.
1: C'est important de le spécifier, ça. Et je regarde la météo pour dimanche, 7 juin, 20 degrés.
2: Parfait.
1: Alternant soleil-nuage. Si ça ne change pas, il va faire chaud. Mon Dieu, vous êtes courageux, courageuse, bravo. Écoutez bien, Annie Caillouette, directrice de LOCPAC, et Geneviève Bouffard, pompière du côté de Maria, merci beaucoup d'avoir pris quelques minutes avec nous ce matin.
2: Merci. Et encourager les pompiers aussi tout le long du parcours.
1: Allez-y, ça va valoir la peine, 5 km avec tout l'équipement, il faut le faire.
2: Ouais.
1: Merci à vous deux.
2: Merci.
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1: Il est 10h13 et c'est l'heure de notre entrevue ce matin. On va parler d'Accroche-Cœur, qui est un centre de pédiatrie sociale en communauté Gaspésie-Sud qui lance officiellement la toute première édition de sa loterie mensuelle 50-50. Et pour nous en parler, Dr. Élise Martin, pédiatre et cofondatrice d'Accroche-Cœur, et Jonas Tomalty, qui est chanteur et qui est président d'honneur d'Accroche-Cœur. Bonjour à vous deux.
2: Salut, et journée de Gaspésie.
1: Ben oui. Ben, Jonas, on peut dire que vous êtes quasiment un Gaspésien de cœur.
2: Ah, beaucoup de cœur. Ouais. Ça fait plusieurs années que je viens ici avec la famille pour jouer, puis maintenant pour rencontrer mes amis.
1: Oui,
2: ici,
1: parce que ça date presque du Maximum Blues. Là, vous étiez
2: Oui, il y a 20 ans plus.
1: 20 ans plus. On aura l'occasion d'en parler. Docteur Élise Martin, c'est un grand plaisir de vous accueillir. D'abord, vous deux, pour parler de pédiatrie sociale et Accroche-Cœur, on pourrait peut-être définir un peu qu'est-ce que c'est que la pédiatrie sociale. Revenir un peu là-dessus.
3: Bien, merci beaucoup de nous accueillir aujourd'hui. La pédiatrie sociale en communauté, ça a été fondé par le docteur Gilles Julien. C'est lui le père fondateur de ce mouvement à Montréal. Puis maintenant, il y a à peu près 47-48 centres dans tout le Québec. Nous, on en a un ici en Gaspésie-Sud et on veut en ouvrir un autre. On est en train d'en ouvrir un autre à Pointe-à-la-Croix.
1: Oui.
3: C'est aller rejoindre les enfants vulnérables dans des familles, des fois qui vont pas dans le système traditionnel, dans l'institutionnel qu'on connaît, par peur, par plein de raisons, par difficulté d'accès. Alors, on offre des soins médicaux, des soins psychosociaux, des services psychosociaux. Et aussi, on regarde les droits de l'enfant. C'est bien important pour nous que l'enfant, on respecte ses droits. Souvent, ils sont bafoués, les droits des enfants. On l'a vu avec les histoires qu'il y a eu.
1: Avec la DPJ.
3: Avec la DPJ.
1: Parlez-nous du terrain. Comment ça se passe en réalité?
3: En fait, si on a deux centres aux deux pôles, on a un grand territoire à couvrir. Entre les deux, on a un autobus, on a une clinique mobile, on appelle le Mobilicœur. Et sur le terrain, on a trois équipes. Il y a un médecin et une travailleuse sociale ou une psychoéducatrice spécialisée qui se promène et qui va souvent chez les gens. S'ils veulent pas nous laisser entrer dans leur maison, on reste dans notre autobus, dans le cours, on arrive, puis on évalue l'enfant. Puis nous, pour nous, ce qui est important, c'est que l'enfant ait un accès aux soins rapidement. Puis si on n'est pas capable de l'avoir au public, ben on va le payer le soin. Mais c'est pour ça qu'il faut qu'on lève des sous, parce que ça coûte cher, ces services-là, ces soins-là.
1: Oui. Est-ce que depuis 2020, qui était une année charnière pour tout le monde, beaucoup plus de pression économique, on a perdu également des habiletés sociales, et on le sent aussi encore aujourd'hui, l'économie qui joue un grand rôle. On n'était pas prêt à cette pandémie-là. Et ça a créé de la pression sur beaucoup de gens.
3: Les jeunes ont souffert énormément. Ouais. Les ados, beaucoup, ont été isolés. Les parents, donc de plus en plus, ils étaient déjà isolés. Puis,
1: ça désimpacte encore aujourd'hui.
2: Élise, dis-moi, il y a combien d'enfants dans ce territoire qui a besoin de vos services?
3: Ben, c'est ça. Là, on a 500 enfants à qui on donne des services, mais on aurait encore 1500 enfants à qui on pourrait donner des services. Tu sais, il y a la dépendance aux écrans, il y a les troubles du comportement, les retards du développement, les troubles du spectre de l'autisme. Ces enfants-là, souvent, avant qu'on les dépiste là, dans nos bureaux de médecins ordinaires, c'est long. Puis avant qu'il y ait des services après, c'est encore plus long.
1: Oui, et les parents ne sont peut-être pas non plus habilités à détecter ce genre de choses-là.
3: Non, absolument. Puis c'est pas... T'sais, souvent, ils ont vécu des choses, des traumatismes dans l'enfance eux-mêmes.
1: Oui.
3: Puis, tu sais, c'est transmis des fois de génération en génération. On essaye de briser ce cycle-là.
1: Jonas a apporté un propos très intéressant avant qu'on commence l'entrevue. Parler des succès. Parce qu'on a fait la description de votre travail et tout ça, votre clientèle. Et les succès dans tout ça, Dr. Martin?
3: Ah, écoutez, il y en a beaucoup. Quand ça va mieux, le premier point important, c'est l'apprivoisement. Donc, la confiance mutuelle. Quand une famille accepte puis qu'ils comprennent pourquoi on est là, ça va vite, puis ça va bien, puis ça s'améliore. Puis souvent, on est capable de les sortir des services réguliers, puis on les embarque dans des ateliers de, d'activité physique, des ateliers de, d'art. Ça fait qu'on on est en train de développer des choses vraiment, vraiment intéressantes, de l'art-thérapie. C'est, pour nous, c'est des beaux succès. Puis bon, un enfant autiste qui commence à acquérir le langage pour à temps pour son développement, c'est des beaux succès ça aussi.
1: Oui. Jonas, vous êtes président d'honneur d'Accroche-Cœur. Pourquoi vous avez accepté ça?
2: Écoute, on peut voir juste l'énergie d'Élise, l'équipe en général, Susie, Nicolas, Julie, tout le monde dans l'équipe sont ici pour une bonne cause. Et je veux faire partie de ça. Non juste être papa. Maintenant, j'ai trois jeunes enfants chez nous. J'ai une autre perspective, un autre point de vue, clairement. Mais aussi, j'étais né à Montréal, mais à grandir, beaucoup de temps à Lac-Mégantic, beaucoup de temps ici, dans la région de Gaspésie. J'ai passé beaucoup de temps dans les communautés autochtones, avec une guitariste, Corey Diabo, pendant 21 ans, qui habitait juste dans un reserve à côté de Montréal, à Ganawagé. Alors, tout ça, ça m'a amené ici. Surtout, avoir la chance de faire une différence. Boots on ground, comme on dit. Et on peut voir vraiment dans l'énergie de cette groupe-là, cette organisation, que ça va fonctionner. Et ça, une étape à la fois. Et comme on s'est dit ce matin, ça prend, oui, l'énergie est là et la motivation est là, l'éducation est là, mais ça prend l'argent. Et si moi, je peux aider un peu avec ça, avec amener l'attention un peu vers cette organisation et cette belle cause, quel plaisir d'avoir l'opportunité de le faire.
1: Oui. On va justement parler de cette loterie mensuelle 50-50. Donc, c'est une nouvelle initiative. C'est le lancement. Mm-hmm. Comment on peut participer?
3: En fait, c'est ça. C'est 50-50.pédiatrieaccrochecoeur.com. Vous pouvez acheter vos billets à cette adresse-là. Et à chaque dernier jour du mois, c'est tiré. Et ça part à 5 000 $.
2: Ça part à 5 000
3: $. Ça part à 5 000. On n'est pas rendu à la fin du mois. C'est ça. On commence.
2: Ça peut monter à une belle montant.
3: Oui, exact. Puis c'est ça. Fait que ça, c'est un bon moyen. Ça, à chaque mois, il va y avoir la moitié reste dans le lot. Puis on augmente notre lot comme ça. Puis je pense que ça va amener beaucoup d'eau au moulin pour nous.
1: Oui, ça va être un moyen de financement important, Jonas.
2: Oui, on peut penser comme si tu es un participant, c'est pas juste un don, c'est aussi un jeu.
1: Oui.
2: On a la chance de gagner aussi. Je suis certain que ça va être un succès.
1: Ben, je comprends. Parce que ça aide les enfants de notre région.
3: Absolument.
1: Qui en ont besoin, les parents
3: ici. Ouais. Tout l'argent qu'on récolte, nous, ça reste dans notre région. Ça reste pour les enfants. On veut que ces sous-là aillent au service aux enfants, directement.
1: Ouais. Et Jonas, toi, cet après-midi, tu es chez Real Pitre Sport.
2: Oui, monsieur.
1: Oui, pour rencontrer les gens, puis peut-être faire un don aussi.
2: Oui, absolument. On est là vers 3 heures, à peu près. L'après-midi, puis pour parler un peu de cette belle cause, de rencontrer des gens et de profiter peut-être à voir qu'est-ce qu'il y a à offrir ici dans cette belle région au début de la saison de tourisme.
1: Oui.
2: Peut-être on
1: Oui, ben parlant de tourisme, tu reviens le 24 juillet.
2: Oui, le 24 juillet, Festiplage avec Jonas et ses dames cette année. Avec Billy Dupage, Kim Richardson, Brigitte Boisjoli, Lily DiFrancesco, et mon band, ça va être merveilleux. Et la prochaine journée, on descend à Nouveau-Brunswick, Petit Rocher pour Jonas and Friends,
1: oui.
2: Pour The Blues Revival. Alors, ouais, Brie Leboeuf, Martin Deschamps et Kim Richardson vont me suivre aussi.
1: Oh, mais tu t'es bien entouré.
2: Yeah, absolument. Toujours.
3: Ça va être le fun.
1: Bien entouré. Ben écoutez, est-ce qu'il voulait ajouter autre chose?
2: Ben, 50-50.pédiatrieaccrochecoeur.com.
1: Oui. Excellent. Bon, on aura l'occasion d'en reparler. Un grand merci à vous deux, docteur Élise Martin, pédiatre et cofondatrice d'Accroche-Cœur, et le président d'honneur d'Accroche-Cœur, Jonas Tomalty, qui était avec nous.
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0: et c'est Chloé Bernard, directrice de la Fondation Santé Baie des Chaleurs. 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Pour l'achat de billets ou pour plus de détails sur la loterie, visitez la page Facebook de la Fondation Santé Baie des Chaleurs. Une moitié pour vous, l'autre pour la santé d'ici.
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2: Rail GD continue son expansion et cherche à recruter des ouvriers de voitures ferroviaires. On recherche des candidats qui sont soucieux du détail, qui aiment le travail d'équipe et relever des défis. Aucune connaissance du domaine ferroviaire n'est requise. Pour plus d'informations, prendre connaissance des offres en ligne ou nous contacter. 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
3: Le service de sécurité incendie Avignon-Est est actuellement en période de recrutement afin d'agrandir ses équipes de pompiers et pompières à temps partiel pour les municipalités de Maria, Carleton-sur-Mer, Nouvelle et Escuminac. Les candidats recherchés doivent aimer le travail d'équipe, avoir une bonne capacité physique et démontrer une volonté d'apprendre et d'aider les autres. Le métier demande certes de bonnes capacités physiques, mais nous recherchons surtout des candidats et candidates motivés qui adhéreront à notre vision et à nos valeurs. Le service se décrit comme une organisation apprenante, structurée et flexible, où les compétences et l'expertise de chaque membre représentent des atouts importants. Les personnes recrutées bénéficieront notamment de la formation complète pompier 1, de 2 pratiques par mois pour le maintien des compétences, d'opportunités de spécialisation selon leurs intérêts et disponibilités, d'une compensation financière pour la formation et les interventions. Les personnes intéressées peuvent communiquer avec le directeur Marc Côté ou remplir le formulaire en ligne disponible sur le site du service de sécurité incendie Avignon-Est.
4: La Régie intermunicipale de gestion des matières résiduelles Avignon-Bonaventure a un poste de contremaître-contremaîtresse à pourvoir de 40 heures par semaine à Saint-Alphonse. La personne titulaire du poste est responsable de l'administration du lieu d'enfouissement et des écocentres, ainsi que de la gestion des ressources humaines, matérielles et financières de ces secteurs. Elle agit également comme personne ressource et met en œuvre les décisions du conseil d'administration de la Régie. Qualification requise: un DEC dans un domaine pertinent et ou toute autre combinaison de formation et d'expérience jugée adéquate. Posséder une expérience minimum de 5 ans dans une fonction reliée à la supervision de personnel. Être titulaire d'un permis de conduire valide de classe 5. Avoir une très bonne maîtrise de la langue française tant à l'oral qu'à l'écrit et maîtriser les logiciels de la suite Office 365. Autre qualité recherchée, entre autres, avoir de fortes aptitudes à travailler en équipe et faire preuve de capacité de mobilisation. Faire preuve de flexibilité et avoir une bonne capacité d'adaptation. Avoir un esprit critique d'analyse et de résolution de problèmes. Conditions de travail. Rémunération annuelle selon l'échelle débutant à 64 405 $. Assurance collective payée à 50 % par l'employeur. RVER avec contribution de l'employeur à 5 %. Pour transmettre une candidature, on écrit au ccovier@rgmrab.com.
3: La ville de Carleton-sur-Mer cherche une coordonnatrice ou un coordonnateur loisirs, sport et plein air. Un poste cadre intermédiaire permanent de 35 heures semaine qui nécessite polyvalence entre gens et une grande capacité organisationnelle. Intéressé à faire une différence au sein de l'équipe municipale, faites parvenir votre CV avant le 23 juin au directeur loisirs, culture et vie communautaire par courriel à pascal.alain@commercial.carletonsurmer.com ou à l'hôtel de ville.
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1: À vendre, quatre pneus d'été de marque Nokian One, grandeur 16 pouces, était sur une voiture Toyota Corolla. Aussi à vendre, une chaufferette au kérosène pour gazebo. On contacte Jean-Noël au 418-320-9684.
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1: Bonjour tout le monde, vous êtes avec Emelou sur les ondes de CFM et je suis très heureuse de vous retrouver encore une fois cette semaine pour vous partager mes choix musicaux à saveur folk. Comme à chaque émission, je vous présente ma sélection musicale sous forme de différents segments. Mes découvertes, mes coups de cœur, les reprises de la semaine ainsi que le segment Femmes du folk. Débutons sans plus tarder avec la chanson « Mirage » de l'auteur-compositrice-interprète Ariane Laniel, une artiste qu'on a tout d'abord connue en 2002 au sein de la première mouture de Mixmania. C'est parti, bonne émission à tous!

rapidement découverte, je vous présente tout d'abord Ken Press et Melissa Ouimet, deux artistes aux carrières respectives qui ont décidé de s'allier le temps d'une chanson en duo intitulée Broken. Cette pièce-là, dans sa version francophone, traite avec justesse et douceur de la difficulté à traverser les après-coups d'une relation brisée jusqu'au point de non-retour. Le tout appuyé par des arrangements musicaux très folk-pop. Tout de suite après, vous découvrirez Resilient de Rising Appalachia, un groupe folk américain dirigé par les sœurs multi-instrumentistes Lee Song et Chloe Smith. Voici donc la version francophone de Broken de Ken Press et Melissa Ouimet, suivie de Rising Appalachia avec la chanson Resilient.

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1: Vous êtes à l'écoute du 94.9 avec Emlou et c'était Andréane Amalette avec l'excellente pièce « Mon cœur ». Mon premier coup de cœur de l'émission, c'est Wearing Blue de la formation Wild Child. J'ai découvert cette pièce-là totalement par hasard et j'ai été charmée immédiatement. J'adore les voix qui s'ajoutent tout au long de la chanson et j'aime particulièrement la présence des instruments à cordes dans les arrangements musicaux. On enchaînera ensuite avec Dumas, un auteur-compositeur-interprète québécois qui roule sa bosse depuis plus de 20 ans déjà. Ma chanson coup de cœur de cet artiste-là est probablement l'une de ses pièces les plus connues, la chanson « Je ne sais pas ». On écoute donc « Je ne sais pas » de Dumas, mais juste avant, c'est Wild Child que vous entendrez avec « Wearing Blue ».

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Vous êtes avec Emilou à CFM et on vient tout juste d'entendre Allisonville de l'artiste américain Justin Rutledge. Ma reprise de cette semaine, c'en est une de la chanson Carousel de l'auteur-compositeur-interprète Peter Peter, une chanson que j'ai longtemps interprétée en spectacle et que j'ai tout récemment redécouverte. C'est donc ma version toute personnelle que vous entendrez aujourd'hui. Tout de suite après, je vous partage l'excellente reprise qu'a fait le band Boyce Avenue de Chasing Cars, une chanson que j'adore du groupe Snow Patrol. Voici donc ma version de Carousel, suivie de Boyce Avenue avec leur interprétation de Chasing Cars.

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Fanny Desmoux sur les ondes du 94.9 et c'était Pizza Galaxy du célèbre groupe Les Cowboys Fringants. Comme dernier segment d'émission, je vous présente deux chansons d'artistes féminines de la musique folk. Tout d'abord, vous entendrez la superbe pièce « Marie revient » de l'auteur-compositrice-interprète Marie-Ève Laure. L'artiste, qu'on a tout d'abord connu à la voix en 2016, a fait paraître un deuxième album studio à l'automne 2022, un album aux allures folk country sur lequel se retrouve la chanson que vous entendrez. Comme deuxième pièce, je vous partage « If You're Hurting » de Trousdale, une formation entièrement féminine dont les chansons, aux harmonies chaleureuses et mélodiques, sont très souvent comparées au groupe The Chicks. Voici donc les chansons d'artistes féminines folk.

C'est maintenant le moment d'écouter une toute dernière chanson. Alors, juste avant de vous laisser, je tiens à vous remercier d'avoir été des nôtres aujourd'hui. Et je remercie également Carole Boudreau à la réalisation. On se retrouve sur les ondes de CFM dimanche prochain, 10h, ainsi qu'en rediffusion mardi, 18h, pour une toute nouvelle heure entièrement dédiée à la musique folk. On termine l'émission avec Alex et Caro, un duo country folk dont la réputation n'est plus à faire. Je vous partage l'une de mes chansons préférées de leur deuxième album, la pièce « Le sablier ». C'était M. Lou. Merci d'avoir été là. Je vous retrouve la semaine prochaine. Ciao!

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0: ici Chloé Bernard, directrice de la Fondation Santé Baie des Chaleurs. 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
1: À vendre, quatre pneus d'été de marque Nokian One, grandeur 16 pouces, étaient sur une voiture Toyota Corolla. Aussi à vendre, une chaufferette au kérosène pour gazebo. On contacte Jean-Noël au 418-320-9684.
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0: Rail GD continue son expansion et cherche à recruter des ouvriers de voitures ferroviaires. On recherche des candidats qui sont soucieux du détail, qui aiment le travail d'équipe et relever des défis. Aucune connaissance du domaine ferroviaire n'est requise. Pour plus d'informations, prendre connaissance des offres en ligne ou nous contacter. 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Pour postuler, faites-nous parvenir votre CV à info@raigd.com ou en personne au 130 chemin Saint-Edgar à New Richmond.
2: Le service de sécurité incendie Avignon-Est est actuellement en période de recrutement afin d'agrandir ses équipes de pompiers et pompières à temps partiel pour les municipalités de Maria, Carleton-sur-Mer, Nouvelle et Escuminac. Les candidats recherchés doivent aimer le travail d'équipe, avoir une bonne capacité physique et démontrer une volonté d'apprendre et d'aider les autres. Le métier demande certes de bonnes capacités physiques, mais nous recherchons surtout des candidats et candidates motivés qui adhéreront à notre vision et à nos valeurs. Le service se décrit comme une organisation apprenante, structurée et flexible où les compétences et l'expertise de chaque membre représentent des atouts importants. Les personnes recrutées bénéficieront notamment de la formation complète Pompier 1, de 2 pratiques par mois pour le maintien des compétences, d'opportunités de spécialisation selon leurs intérêts et disponibilités, d'une compensation financière pour la formation et les interventions. Les personnes intéressées peuvent communiquer avec le directeur Marc Côté ou remplir le formulaire en ligne disponible sur le site du service de sécurité incendie Avignon-Est.
3: La régie intermunicipale de gestion des matières résiduelles Avignon-Bonaventure a un poste de contremaître-contremaîtresse à pourvoir de 40 heures par semaine à Saint-Alphonse. La personne titulaire du poste est responsable de l'administration du lieu d'enfouissement et des éco-centres, ainsi que de la gestion des ressources humaines, matérielles et financières de ces secteurs. Elle agit également comme personne ressource et met en œuvre les décisions du conseil d'administration de la régie. Qualification requise, un DEC dans un domaine pertinent et ou toute autre combinaison de formation et d'expérience jugée adéquate. Posséder une expérience minimum de 5 ans dans une fonction reliée à la supervision de personnel. Être titulaire d'un permis de conduire valide de classe 5. 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Faire preuve de flexibilité et avoir une bonne capacité d'adaptation. Avoir un esprit critique d'analyse et de résolution de problèmes. Conditions de travail. Rémunération annuelle selon l'échelle débutant à 64 405 $. 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RVER avec contribution de l'employeur à 5 %. Pour transmettre une candidature, on écrit au C. Covier à commercial@rgmrab.com.
2: La ville de Carleton-sur-Mer cherche une coordonnatrice ou un coordonnateur loisirs, sport et plein air. Un poste cadre intermédiaire permanent de 35 heures semaine qui nécessite polyvalence entre gens et une grande capacité organisationnelle. Intéressé à faire une différence au sein de l'équipe municipale, faites parvenir votre CV avant le 23 juin au directeur loisirs, culture et vie communautaire par courriel à pascal.alain@commercial.carletonsurmer.com. ou à l'hôtel de ville.
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1: Ne montrez pas ces yeux-là. Est-ce que ça a l'air quand je suis tout seul?

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0: C'est le fun pareil magasiner sur Internet pour acheter d'un particulier, hein? 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
1: La première partie est un bingo ordinaire pour 100 $. 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Vous pouvez dès lors utiliser vos tampons encreurs. 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
0: Nous avons vérifié, les 75 boules sont toutes dans le boulier.
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1: Nous allons jouer notre première partie, un bingo ordinaire pour 100 $. Nous vous rappelons que les quatre coins ne comptent pas. Bonne chance! We will proceed with the first game of the evening, a regular bingo for $100. Please remember that the four corners do not count. Good luck!
0: Nous débutons cette première partie avec le G51. G51. G51. G51.

N38, N38, N38, N38. O 70, O 70, O 70. N45, N45, N45. B2, B2, B2, B2.

0: E19I19.
1: Nous laissons maintenant 60 secondes entre chaque numéro. Si vous avez un bingo, composez immédiatement le 418-364-7094 ou sans frais le 1-855-364-7094.
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0: 36, N36, N36, N36. G47, G47, G47.
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0: Notre première partie a été remportée. Toute autre personne ayant un bingo a maintenant 5 minutes pour le faire valider.
1: Nous allons maintenant jouer la deuxième partie, soit le haut de la carte pour un montant de 100 $. Nous vous rappelons que les numéros nommés lors de cette partie seront valides pour la prochaine partie, soit la carte pleine. Donc, vous pouvez utiliser un tampon encreur dès maintenant. Bonne chance! We will proceed with the second game of the evening, the top line bingo, for $100. Keep in mind that all the numbers called in this game will be valid for the following game, the full card game. From now on, you may use an ink marker. Good luck.
0: Nous débutons ce deuxième tour avec le B13. B13. B13. B13.

75. I 18.

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0: N37, N37, N37, N37.
1: Nous laissons maintenant 60 secondes entre chaque numéro. Si vous avez un bingo, composez immédiatement le 418-364-7094 ou sans frais le 1-855-364-7094. 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

0: Notre deuxième partie a été remportée. Toute autre personne ayant un bingo a maintenant 5 minutes pour le faire valider.
1: Nous poursuivons maintenant avec la troisième partie de la soirée, la carte pleine pour 1 000 $. Les gagnants membres individuels de SUFM se partagent un montant supplémentaire de 100 $. We will pursue with the third game, a full card game of $1,000. Winners who are individual members of SUFM will share an additional amount of $100.
0: Nous continuons avec le B14.

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G54, G54, G54. 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

N36, N36, N36, N36. G53, G53, G53.

0: G56, G56, G56, G56.
1: Nous laissons maintenant 60 secondes entre chaque numéro. 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

0: Notre partie Super Tour sur FM a été remportée. Toute autre personne... Notre bingo carte pleine a été remporté. Toute autre personne ayant un bingo a maintenant 5 minutes pour faire valider son bingo. 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
5: Nous avons vérifié, les 75 boules sont toutes dans le boulier. Nous allons donc jouer notre Super Tour CFM un bingo carte pleine. C'est un bingo déclaré en 54 numéros au moins. Le prix attribué ce soir est de 5 000 $. Autrement, le prix de consolation sera de 200 $. Bonne chance!

Nous débutons ce super tour avec le G59, G59, G59, G59.

On poursuit avec le O75, O75, O75, O75. G52, G52, G52, G52.

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Au 67. N45.

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N43. N43. N43. B9. 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

G-58, G-58, G-58, G-58. 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

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Au 70.

G47, G47, G47, G47. I-29, E-29, I-29.

0: I-30.
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13, B13, B13, B13. Nous avons maintenant nommé 54 numéros. Si vous avez un bingo, composez immédiatement le 418-364-7094 ou le numéro sans frais, 1-855-364-7094.

Nous poursuivons notre partie carte pleine pour un prix de consolation de 200$. N34, N34, N34, N34.

G57, G57, G57, G57.

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Voici le nom des personnes gagnantes pour ce soir, pour notre bingo radio SUFM. La première partie a été remportée par Mme Muriel Arsenault de Kaplan, qui a pris sa carte au dépanneur SL. Elle gagne 100$. La deuxième partie a été remportée par Mme Lida Boudreau de Port-Daniel, qui a pris sa carte au dépanneur PM. Elle remporte aussi 100$. La troisième partie a été remportée par M. Raoul Briand de Port-Daniel, qui a pris sa carte au dépanneur PM. Il remporte 1000$. M. Briand aurait pu remporter, oui, un 100$ supplémentaire s'il avait été membre en règle de SUFM. Et notre super tour SUFM de ce soir a été remporté en 58 boules tirées. La gagnante, oui, Mme Armande Landry de Carleton, qui a pris sa carte au dépanneur Sprint à Carleton. Elle remporte le prix de consolation, soit le 200$. Félicitations! Notre gros lot du Super Tour SUFM de dimanche prochain, le 14 juin, sera donc de 5000$, si gagnant 55 numéros au moins. Merci d'avoir joué au Super Tour SUFM et à la semaine prochaine!

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1: Hey, merci d'être là avec moi, Véronique Labbé, pour l'émission En route vers l'Ouest. On commence avec Gab Forêt, appel manqué. En tout cas, ne manque pas l'appel d'être là à l'émission. On écoute la musique country, oui.